et je revins au long des côtes de Guinée, tout plein des charmes compliqués de vos neuves et belles cités. Dakar, Accra et Cotonou, Lagos, Bathurst et puis Bissau, et puis Freetown ou Libreville. La liberté, oh, la liberté n'est qu'à l'esprit. De toutes parts, les gens disaient, va dans les terres pour voir la véritable Afrique. D'où que tu viennes, c'est de là que tu viens. Va dans la jungle, au plus profond, tu trouveras ton cœur caché, ton âme ancestrale et silencieuse. Et je partis, dansant sur mon chemin. Et pourtant, poète, poète mon ami, es-tu certain d'avoir raison? À l'intérieur des terres, n'y a-t-il pas aussi des villes? N'as-tu pas entendu parler de Bamako, de Ouagadougou, de Niamey, de Kinshasa, de Kampala, de Yaoundé, de Bangui, de Kano, d'Addis Abeba? Ces villes, n'est-ce pas là aussi l'Afrique? Sinon, dis-moi,